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0: et bienvenue sur la radio du bonheur.
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0: Eh oui, ça y est, Alex et Tiffany ont pris l'avion. Ils sont partis loin de cette fournaise. Ça veut dire donc le début des vacances d'été pour eux, mais aussi pour beaucoup ce matin. Donc bonnes vacances. Et la radio, bah, c'est un peu comme au mondial de foot. Parfois, il faut des remplaçants. Et le gars sur le banc de touche, c'est moi. Bonjour, Stéphane Caza pour le réveil chéri de l'été. J'espère que vous allez bien, aussi bien que notre journaliste du matin qui vient de s'installer pour nous informer. Malgré des heures de sommeil en moins. Aïe, aïe, aïe. Les infos, c'est maintenant et juste après, il y aura Pink. Gims, il est 6h. Bonjour. J'ai déjà dit.
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0: Même le dire une quatrième fois. Bonjour Irina Capon.
4: Bonjour Stéphane, bonjour à tous.
0: La météo avec des orages à surveiller.
4: Oui, dès ce matin sur le nord-est et au fil des heures, il progresse vers les reliefs. Au total, 19 départements sont en vigilance orange pour orages. Sur le reste du territoire, le temps est plus sec, c'est plus ensoleillé des Hauts-de-France au Pays Basque. Votre température matinale, on respire mieux, hein, sauf sur le sud-est, il fait actuellement 13 à Rennes, 17 à Paris, 19 à Chalon-sur-Saône, 21 à Lyon et 25 à Nice. Dans l'après-midi, la chaleur se maintient. Les maximales sont comprises entre 21 et 35 degrés.
0: Plus aucun département n'est en vigilance rouge.
4: Après 11 jours de canicule historique, ce matin, 22 départements restent en orange, mais devraient repasser au fil des heures en jaune. Le Premier ministre Sébastien Lecornu préside aujourd'hui, en fin d'après-midi, une nouvelle cellule interministérielle de crise sur cette vague exceptionnelle de chaleur. L'objectif, faire le bilan, mais aussi préparer et anticiper d'éventuels nouveaux épisodes. Justement, le scénario d'une nouvelle canicule sur le pays est de plus en plus probable pour la semaine prochaine. C'est ce qu'a annoncé hier Météo France, mais l'intensité reste encore incertaine à ce stade. Les températures très élevées qui ont déjà fait plus de 1300 morts en Europe, selon l'OMS, sur notre territoire, Santé publique France comptabilise depuis mercredi environ 1000 décès supplémentaires par rapport au mois précédent. L'actualité de ce lundi 29 juin, c'est aussi cet accident meurtrier en Meurthe-et-Moselle. 11 personnes ont perdu la vie près de Nancy dans le crash d'un petit avion civil. Tous les individus à bord sont décédés. Il s'agit du pilote, des 5 moniteurs de parachutisme et des 5 élèves, des infirmiers libéraux. Le ministre de l'Intérieur s'est rendu sur place dimanche après-midi. Selon Laurent Nunez, l'appareil a commencé à prendre son envol et est ensuite tombé subitement. À retenir aussi, à l'étranger, les États-Unis et l'Iran vont suspendre mutuellement leurs attaques. C'est ce qu'a annoncé hier un responsable américain. Les deux pays prévoient de poursuivre leur pourparlers. Hier, Téhéran a mis en garde les navires contre tout contournement du détroit d'Ormuz. Allez, direction le mondial. Le Canada est le premier à être qualifié pour les huitièmes de finale. Le Canada, l'un des pays hôtes de la compétition, il s'est imposé 1-0 hier face à l'Afrique du Sud.
0: Et enfin, se faire une séance au ciné pour 5 euros.
4: Oui, c'est le principe de la fête du cinéma qui a débuté hier, un événement qui se déroule jusqu'à mercredi partout en France. L'acteur Kad Merad garde un souvenir d'un été particulier au cinéma. Écoutez.
5: Il est arrivé Les Dents de la Mer de Steven Spielberg et on a vu le film en plein air, dans le camping où on était. Je vous jure que c'est vrai, ça a changé totalement la vision des bains de minuit. Il n'y en avait plus. C'est-à-dire, on restait à 3 cm de la plage, mais vraiment, ça, Spielberg a traumatisé toute une génération. Ouais. Et franchement, moi, je vais plus me baigner pareil. Hein. Quand je nage comme ça et que je vois pas ce qu'il y a au fond et que je suis en pleine mer, là, tu vois, il y en a un, il va monter, quoi. Il va me voir avec mes petits pieds, là. Surtout, j'ai des beaux pieds bien accroqués et tout. Donc, voilà, ça me donne la puissance du cinéma.
4: Kad Merad qui sera d'ailleurs mercredi prochain à l'affiche de Permis de détruire au cinéma, justement.
0: Eh ben, c'est noté. Qu'est-ce que c'était drôle. Merci beaucoup. À tout à l'heure.
4: À tout à l'heure.
0: C'est le réveil chéri de l'été. On fera du tour sur les anniversaires du jour dans quelques

0: Chérie FM, 6h10, dans quelques secondes, September, Sean Paul également.
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0: Oui, bonjour, très bon lundi 29 juin avec Chérie FM. Quel titre 2000 résonné comme ça dans toutes les têtes, un 29 juin en plein été, qui était numéro 1? Ben, je vais vous le dire. Ce jour-là, c'était Ozone. Voilà, un tube un peu ovni que j'ai écouté en boucle, moi, tout l'été 2004. Je sais que je suis pas seul à avouer que ce titre un peu kitschouille, hein, quand même, vous a bien fait délirer aussi. Bon, il y a aussi des anniversaires ce matin, celui d'un célèbre smartphone qui permet de tout faire, comme écouter Chérie FM, par exemple. Le tout premier iPhone a vu le jour le 29 juin 2007 et il était content, Steven Jobs.
3: Today, Apple is going to reinvent the phone. And we are calling it iPhone.
0: Voilà le vrai Steve Jobs. Il y a aussi de vrais gens qui ont un nom de plus, et notamment des artistes qu'on connaît bien sur Chérie FM. Un nom de plus pour le DJ Edouard Maya, à qui l'on doit ce tube Stereo Love. Et enfin, dans la série anniversaire de célébrité, elle aussi a poussé son premier cri un 29 juin. C'est Nicole Scherzinger. Plus tard, elle est passée du cri au chant. Qu'elle fait bien sûr partie de ce groupe de filles et qu'on vous passe régulièrement sur Chérie FM, les Pussycat Dolls, rien que le nom, ça me rend tout chose. Allez, bon anniversaire à vous également si vous êtes né un 29 juin. Dans quelques minutes, on va rêver un peu grâce à la météo, des palages et à...

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0: Ambiance playa hein, sur Chérie FM. On est bien, c'est le réveil chéri de l'été.
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0: Et justement, voilà votre météo des plages par Irina Capron. Bonjour Irina.
2: Bonjour Stéphane, bonjour à tous.
0: Et on va commencer avec les plages du Nord.
2: Et oui, à Dunkerque, sur la plage de Malo-les-Bains. Il fait beau aujourd'hui, comptez 21 degrés, mais le ressenti est de 28 avec le soleil. L'indice UV est même de 7, mais la température de la mer est à 18.
0: Oh, ça va, on poursuit sur la côte atlantique.
2: En Vendée, direction la plage de Sauveterre, du soleil aussi toute la journée, 24 degrés ressenti, 29 sur la Serviette. Attention, le vent peut souffler jusqu'à 45 km/h. Comptez 19 dans l'eau, l'indice UV est très fort de 9, donc on n'oublie pas de se protéger.
0: Et en terminant Méditerranée,
2: direction les Bouches-du-Rhône, à Saucé-les-Pins, une journée idéale pour aller à la plage, un ciel ensoleillé. Il va faire très chaud dès ce matin, 24 degrés, cet après-midi 31 ressenti 38. Le Mistral va se renforcer et va souffler jusqu'à 50 voire 60 km/h, donc attention, la mer est un peu agitée. Et bien dans l'eau, vous aurez 25 degrés, on adore. Évitez de vous exposer au soleil pendant les heures les plus chaudes, c'est-à-dire entre 11h et 17h.
0: 11h et 17h,
2: eh oui,
0: mais c'est quasiment toute la journée quoi.
2: Oui, mais avec cette forte chaleur, on fait attention.
0: Oui, bon, en gros, restez à la maison, n'allez pas à la plage quoi.
2: Exactement.
0: N'importe quoi, merci Irina.
2: À tout à l'heure.
0: Allez, voilà, Matt Pokora suivi de Beyoncé sur Chérie FM.

0: Réveil chéri de l'été, bonjour Stéphane Cazat à vos côtés jusqu'à 9h, 6h28, surtout restez là dans quelques minutes, votre horoscope, vos infos aussi. Et puis pour la musique, le duo féminin Tatou. À l'époque je crois que j'étais amoureux, mais bon c'était un amour impossible hein, puisqu'on nous faisait croire qu'elles étaient ensemble. Sauf que c'était pas vrai, voilà le drame de ma vie. Tatou à suivre, Mousse également avec Au nom de la rose sur Chéri FM, à tout de suite.
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0: Chéri FM à suivre Tatou juste après vos infos, il est 6h30. Info avec Irina Capron. Bonjour Irina.
12: Bonjour Stéphane, bonjour à tous.
0: Tout d'abord la météo avec un temps toujours estival.
12: Oui, il fait beau, mais bonne nouvelle, les températures commencent à baisser ce lundi. Alors sauf sur le sud-est, le Var, les Alpes-Maritimes, les Alpes de Haute-Provence et la Corse sont toujours en vigilance orange canicule. Les nuits sont beaucoup moins chaudes sur la plupart des régions. Les minimales sont comprises entre 13 et 25 degrés au cours de la journée. Il fera notamment 21 à Brest, 27 à La Rochelle, 29 à Paris, 32 à Montélimar et 35 à Montpellier. Côté ciel, le temps est sec à l'ouest. En revanche, attention aux orages de l'Auvergne-Rhône-Alpes vers la Bourgogne jusqu'en Alsace.
0: Et l'épisode de canicule n'est pas terminé.
12: Annonce hier de la ministre de la Santé pour Stéphanie Rist, même si les températures baissent, il faut encore aller cogner à la porte du voisin pour savoir comment il va. Depuis mercredi dernier, un millier de morts de plus que la normale ont été recensés en France. Un bilan encore provisoire, mais Matignon se veut rassurant. D'après le gouvernement, nous ne sommes pas dans la même situation que la canicule de 2003 qui avait causé plus de 15 000 décès. Dans l'actualité également, c'est l'accident d'aviation légère le plus meurtrier en France. 11 personnes, dont 5 qui devaient faire leur baptême de parachutisme hier, ont été tuées près de Nancy dans la chute du petit avion qui les transportait. Tous ceux présents à bord sont décédés. Les causes du crash restent encore inconnues. Au Venezuela, le bilan s'alourdit. 1450 morts après le double séisme qui a frappé le pays la semaine dernière. Les secours recherchent les derniers survivants sous les décombres. L'armée américaine a annoncé hier l'arrivée de militaires supplémentaires pour fluidifier l'aide par voie aérienne et rouvrir un port stratégique. On parle football avec la Coupe du Monde. Les Bleus affrontent la Suède demain soir à 23h, heure française. À suivre aujourd'hui, Allemagne-Paraguay. Le vainqueur affrontera le gagnant de demain, donc soit la Suède, soit la France. On espère quand même que ce soit la France.
0: Mais oui, évidemment. Et puis enfin, c'est la fin de la corvée des cahiers de vacances, tiens, pour les enfants.
12: Oui, deux femmes ont eu l'idée d'en créer un d'un genre nouveau pour les faire réviser en courant, en sautant ou encore en s'amusant. Un concept inédit, ça s'appelle Bouge et apprends. Écoutez justement Megan Boixer-Marconnet, sa co-autrice.
5: Dans le cahier de vacances, en fait, on va faire tout ce qu'on fait de façon classique dans un autre cahier des vacances, c'est-à-dire réviser les maths, le français, les sciences, l'anglais, etc. Sauf que rien ne se fait assis, tout se fait en courant, en sautant, en lançant. L'enfant, il va répondre à des questions tout en étant en mouvement. Dans le cahier de vacances, on a trois défis famille, toutes les trois doubles pages. C'est des défis où les enfants vont apprendre quelque chose, mais en le faisant avec leurs parents. Donc par exemple, compter de 2 en 2, de 5 en 5, de 10 en 10, et ben, il va le faire avec son parent en lançant une balle et en se faisant des passes. Voilà.
12: Une interview de Anne Larmenier. Le cahier de vacances Bouge et apprends est en précommande sur le site Ulule. C'est jusqu'au 2 juillet.
0: Deux trucs que je déteste, réviser et faire du sport.
12: Mince alors.
0: 6h34, allez, c'est le réveil chéri de l'été. Merci à vous de nous avoir rejoints ce matin. J'espère que vous avez la forme. Voilà, Tattoo, All the Things She Said pour la playlist 2000 et à suivre aussi votre horoscope.

0: Allez, très bon lundi, 29 juin avec Chérie FM. On attend Mousse.
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0: Et bien sûr, juste avant, c'est votre horoscope. Vous êtes bélier, vous serez un véritable leader. On suivra vos idées aujourd'hui. Les taureaux, journée exceptionnellement constructive. Gémeaux, vous déploierez des trésors d'imagination pour satisfaire votre chérie. Cancer, vous avez trop donné ces derniers jours. Alors ce lundi, levez le pied. Lion, journée saine, agréable, bien gérée, sans stress. Vierge, remue-ménage positif dans vos histoires de cœur. Balance, fini les disputes, place au dialogue. Scorpion, belle embellie côté cœur. Sagittaire, vous formerez de nouvelles amitiés. Capricorne, une belle occasion se présentera à vous. Faudra l'attraper au vol.
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0: Oui, Verseau, le signe Chérie FM du jour. Cette journée donnera le tempo de la semaine entière avec de beaux rebondissements au programme. Et enfin, les poissons, en couple, vous retrouverez l'enthousiasme des débuts. Ah, ça peut en intéresser certains. Hein. N'hésitez pas à nous donner les combines. Et puis, vous pouvez retrouver l'horoscope en intégralité sur chérifm.fr. Avec tout ça, bon courage hein, si vous partez bosser pendant que d'autres prennent la route des vacances. On pense bien à vous.

0: sur la route des vacances. C'est vraiment difficile hein, d'occuper les enfants, je suis sûr que vous serez d'accord. Et bien dans mon info du Transat, là dans quelques minutes, je vous donnerai le top 3 des jeux à faire en voiture pour occuper les enfants. Et c'est garanti sans tablette. Hein. Et puis pour la musique, c'est Rihanna qu'on va retrouver ainsi que Kenji Girac sur Chéri FM. Bref, on va encore une fois se régaler ce matin.
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0: C'est le réveil chéri de l'été, 6h50, bonjour. Et pour beaucoup, ce lundi 29 juin, ça veut dire début des vacances, adieu patron, valise dans le coffre, allez hop, on dégage. Et les vacances, ça débute souvent par un drame sur le trajet. Les enfants qui n'en peuvent plus au bout de 10 minutes de route, la première engueulade quand on loupe la sortie, enfin bref. Pour rendre la route des vacances plus agréable, pour que tout se passe bien dans la voiture, dans la joie, la bonne humeur, je vous ai trouvé le top 3 des jeux à faire en famille dans la voiture. C'est mon info du Transat.
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0: Parce que c'est vrai, faut bien s'occuper dans la voiture. Alors en troisième position de ce top 3 des jeux à faire sur la route des vacances. Merci. Il y a le jeu du bingo des vacances. Alors c'est quoi? Eh bien ça nécessite juste quelques feuilles et des stylos. Tout le monde peut jouer, hein, sauf le conducteur bien sûr. Vous faites des carrés sur chaque feuille et dans chaque case un nom d'objet, d'animal ou de tout ce qu'on peut croiser sur la route des vacances. Et le premier qui a rempli toutes les cases doit crier bingo, voilà, à fond dans la voiture. En deuxième place, des jeux rigolos à faire sur la route. Il y a le jeu des plaques d'immatriculation. On choisit une plaque de voiture au hasard et avec toutes les lettres présentes, on doit former un mot. Celui ou celle qui a le plus long gagne. Et puis enfin, en première place de ce top 3 des jeux rigolos à faire sur la route des vacances, le fameux blind test. Et pour ça, il suffit d'écouter Chérie FM. Par exemple, quels sont les deux artistes qu'on a entendus dans mon info du Transat? Gérald de Palmas et Black M. Bravo. Vous êtes prêts à rouler des centaines de kilomètres sans prise de tête, hein. Et c'est Chérie FM avec Immédiatement.

0: Et merci d'avoir choisi Chéri FM pour votre réveil. C'est Stéphane Casa, 6h56. Est-ce qu'on va encore suer de grosses gouttes aujourd'hui? La météo, bah c'est à suivre, hein, c'est à 7h dans vos infos. Et puis la musique du réveil chéri de l'été, c'est bien sûr la playlist 2000 qui brille de mille feux. Et qui va nous éblouir ce matin? C'est Jerry Halliwell, super. Il y a aussi Chola Hama et Fodel sur Chéri FM.
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8: 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Il sera bientôt 7h.
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16: Il est 7h, c'est Chéri FM sous le parasol avec Evanescence, Cholama et Jerry Halliwell juste après vos infos.
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19: Bonjour Stéphane, bonjour à tous. À la une, à l'étranger, les États-Unis et l'Iran vont suspendre mutuellement leurs attaques. C'est ce qu'a annoncé hier un responsable américain. Les deux pays prévoient de poursuivre leur pourparlers. Hier, Téhéran a mis en garde les navires, tout comme contournement du détroit d'Ormuz. En France, plus aucun département n'est en vigilance rouge après 11 jours de canicule historique. Ce matin, 22 départements restent en orange, mais devraient repasser au fil des heures en jaune. Le Premier ministre Sébastien Lecornu préside aujourd'hui, en fin d'après-midi, une nouvelle cellule interministérielle de crise sur cette vague exceptionnelle de chaleur. L'objectif, faire le bilan, mais aussi préparer et anticiper d'éventuels nouveaux épisodes. Dans le reste de l'actualité, c'est un véritable fléau qui touche toute la France et principalement la région. Les vols de câbles de recharge automobile se multiplient sur tout le territoire et particulièrement dans le Nord. Depuis fin 2025, les stations de recharge sont de plus en plus victimes de dégradation. Les câbles sont sectionnés avec comme seul objectif pour les malfrats récupérer le cuivre des câbles pour les revendre. Chaque renouvellement de câble coûte près de 10 000 euros aux opérateurs entre le câble et la main-d'œuvre. Amiens et Arras au départ d'Amsterdam. Dès le mois de décembre prochain, un train reliera ces deux grandes villes de la région à la capitale des Pays-Bas en moins de 7 heures pour un tarif de 19 euros. Cette nouveauté est permise par la start-up néerlandaise GoVolta, permettant de connecter autrement la France, la Belgique et les Pays-Bas. Les réservations sont déjà ouvertes. Et enfin, c'est la fête du cinéma. En ce moment, toutes les séances sont à 5 euros. Alors quel film voir dans les salles obscures en ce moment? Tour d'horizon avec Guillaume Pinga.
4: Et on vous conseille tout d'abord Deviens génial. Manu Payet joue Mathias, un prof d'espagnol qui se fait passer pour un prof d'allemand.
15: Ça va, tu prends tes marques?
17: Ouais, carrément, tout va bien.
15: Et pour le voyage, tu vas faire comment?
17: Quel voyage?
4: Et puis on n'oublie pas les enfants avec Les Mignons et des Monstres, mais aussi Toy Story 5. Woody, Buzz et tous les autres jouets vont devoir faire face à Lilipad, une tablette intelligente qui va rapidement obséder les enfants.
18: Avec la tech, on peut tout faire.
20: Je perds Bonnie à cause de cette machine.
21: Je suis ton ami.
19: Et voilà, nous plaît pas non plus Disclosure Day de Steven Spielberg ou encore la comédie dramatique Miss Mermaid qui sort après-demain, dernier jour de la fête du cinéma.
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19: Et c'est le soleil qui dominera le ciel ce lundi avec de rares nuages par endroit. Un léger vent de nord-ouest amènera une température très clémente. On relève de 15 à 16 degrés actuellement, 25 à 26 degrés cet après-midi dans le Hainaut, ainsi qu'en Picardie. Et c'est le retour du réveil chéri avec Stéphane Casa. Prochain flash, ça sera dans moins de 30 minutes sur Chéri FM.
23: Quelques notes de piano pour vous accueillir ce matin, c'est beau, non? C'est signé Evanescence dans le réveil chéri de l'été. Allez, bienvenue, il est 7h04.

0: merci d'écouter Chéri FM, Jerry Halliwell pour la suite.
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3: Oui, bonjour, très bon lundi 29 juin avec Chéri FM. Quel titre 2000 tient à résonner dans toutes les têtes un 29 juin justement, en plein été, qui était numéro 1 ? Eh bien ce jour-là c'était le groupe Ozone. Qu'est-ce que c'était sympa ça. Je me rappelle du clip avec les gars là qui dansaient sur les ailes d'un avion. À ne pas faire hein, si vous partez en vacances, c'est dangereux. Bon, il y a aussi des anniversaires et notamment des artistes qu'on connaît bien sur Chéri FM. Un an de plus pour le DJ Edward Maya à qui l'on doit ce tube Stereo Love. Et puis enfin dans la série anniversaire de célébrité, elle a aussi poussé son premier cri un 29 juin, c'est Nicole Scherzinger. Vous savez, plus tard, elle est passée du

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0: c'est Chérie FM avec Ellie Goulding pour la suite.
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2: Oui, alors on a tous passé les 8 derniers jours là en slip de bain, sauf que c'était à la maison et pas à la plage. C'est dommage, il fait meilleur quand même au bord de l'eau. Bonjour Irina.
3: Bonjour Stéphane, bonjour à tous.
2: Et on part tout de suite en bord de Manche.
3: Oui, dans le Calvados à Deauville. Le ciel est couvert ce matin, mais il va se dégager au fil des heures. On relève actuellement 16 degrés dehors. Le mercure montera jusqu'à 22 degrés. Mais au soleil, le ressenti sera de 28 et compter 21 dans l'eau.
2: Et on continue dans les Landes.
3: Au Cap-Breton, sur la plage du Prévent, le ciel est aussi nuageux, mais quelques éclaircies se développent. Il fait plus chaud, 24 degrés, ressenti 30. La mer est assez agitée, la température est de 21 degrés. Et l'indice UV est tout de même de 9.
2: Et en Corse, alors ça donne quoi?
3: À Porto Vecchio, on atteint presque les 40 degrés sous un ciel bleu. L'île de Beauté est en vigilance orange canicule. Le sable qui peut brûler aux pieds, donc on n'hésite pas à aller les tremper. Pas sûr que ça vous rafraîchisse, l'eau est à 28 degrés. On pense au parasol et à la crème solaire, l'indice UV est de 9.
2: Et pour les pieds, tu as aussi les méduses, là, tu sais.
3: Oh non.
2: Là, les petites sandalettes.
3: Mais ça donne pas envie d'aller se baigner.
2: Petites sandalettes en plastique, pas sexy qu'on avait quand on était gamin. Allez, merci Irina, tout à l'heure. Ellie Goulding, Love Me Like You Do dans le réveil chéri de l'été.

0: Il est 7h27. Allez, chérie FM vous accompagne ce matin sur la route des vacances ou sur la route du travail. Là, c'est deux salles, deux ambiances différentes. Ceci dit, bon, au moins dans la voiture, il y a la clim, ça fait du bien. Et puis en plus, de super bons titres cultes des années 2000. Ça, c'est vrai que c'est culte. Katy Perry, Hot and Cold, ça arrive très vite. Star Sailor également, ainsi que vos infos à 7h30 sur chérie FM.
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16: C'est la belle chérie de l'été, bonjour à vous, merci d'être là. Katy Perry, Zao MC Solar, c'est juste après les infos, 7h30.
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17: Bonjour à tous. À la une, cet accident d'aviation légère le plus meurtrier en France. 11 personnes, dont 5 qui devaient faire leur baptême de parachutisme hier, ont été tuées près de Nancy dans la chute du petit avion qui les transportait. Tous ceux présents à bord sont décédés. Les causes du crash restent encore inconnues. Dans l'actu également, pour Stéphanie Rist, la ministre de la Santé, même si les températures baissent, l'épisode de canicule n'est pas encore terminé. Depuis mercredi dernier, 1 000 000 de morts de plus que la normale ont été recensés en France. Un bilan encore provisoire. D'après le gouvernement, nous ne sommes pas dans la même situation que la canicule de 2003 qui avait causé plus de 15 000 décès. Et justement, plus de 3700 impacts de foudre ont été recensés dans le Nord et le Pas-de-Calais dans la nuit de samedi à dimanche. 405 interventions ont été réalisées par les pompiers du Nord. C'est dans le sud du département que les dégâts ont été les plus nombreux, notamment dans le Cambrésis et l'Avesnois. Dans le Cambrésis, 3000 foyers ont été privés d'électricité. Côté rail, ce lundi, la circulation des TER sera perturbée sur les lignes Valenciennes, Aulnois-Hirson, Aulnois-Maubeuge-Jeumont. Ce sera aussi jusque demain sur les lignes Saint-Quentin-Aulnois et Saint-Quentin-Cambrai. Plus léger à présent avec ce spectacle qui vous en met plein les yeux tout cet été. Soissons en lumière est à découvrir jusqu'au 26 septembre. À la tombée de la nuit, laissez-vous émerveiller par la mise en lumière de 6 monuments emblématiques de Soissons. Un spectacle gratuit, accessible à toute la famille en ce mois de juin. Les spectacles ont lieu les vendredis et samedis et les illuminations architecturales les jeudis et dimanches. Et enfin, en raison des fortes chaleurs, son lancement initialement prévu ce week-end aura finalement lieu mercredi. La mise en vente du Pass Jeune 2026 avec la ville de Cambrai. Accessible aux Cambraisiens de 11 à 20 ans, il permet de bénéficier de nombreux avantages tout au long de l'année pour profiter d'activités culturelles et sportives. Un après-midi festif dès 14h sur la place Robert Leroy avec de nombreuses animations dans une ambiance musicale. Le Pass Jeune 2026 sera mis en vente au tarif de 10 euros.
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17: Et c'est une très belle journée estivale avec un soleil dominateur et quelques rares nuages ici et là. Un léger vent apportera aussi des températures plus clémentes. Comptez de 15 à 16 degrés ce matin, 25 à 26 degrés attendus pour cet après-midi dans le Hainaut ainsi qu'en Picardie. Le réveil chéri de l'été, c'est tout de suite avec Stéphane Caza et l'info revient tout à l'heure à 8h.
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0: Chéri FM, déjà 7h38, mais ça passe à une vitesse de dingue. Zao et MC Solar dans un instant.
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0: Allez pour la route, l'horoscope du jour. Bélier, vous serez un véritable leader aujourd'hui, on suivra vos idées. Taureau, journée exceptionnellement constructive. Les Gémeaux, vous déploierez des trésors d'imagination pour satisfaire votre chéri. Cancer, vous avez trop donné ces derniers jours et ce lundi, il faut absolument lever le pied. Lion, journée saine, agréable, bien gérée, sans stress. Vierge, remue-ménage positif dans vos histoires de cœur. Balance, fini les disputes, place au dialogue. Scorpion, belle embellie côté cœur. Sagittaire, vous formerez de nouvelles amitiés. Capricorne, une belle occasion se présentera à vous, faudra l'attraper au vol.
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0: Oui, Verseau, cette journée donnera le tempo de la semaine entière avec de beaux rebondissements au programme. Et on va terminer avec les poissons. En couple, vous retrouverez l'enthousiasme des débuts. Ah bah si vous avez des conseils à donner, n'hésitez pas, l'intégralité de l'horoscope est à retrouver sur chérifm.fr. Le duo du moment, Zao MC Solar sur Chéri FM.

Chérie FM, 7h42, allez, dans un instant, le collecteur de l'été. On passera en revue une année, les tubes qui sont liés à cette année. Ce sera avec Nicolas Bourbois, mais avant, c'est Star Seller sur Chérie FM.

0: Chérie FM, 7h50, merci de nous avoir rejoints ce matin. C'est le réveil chéri de l'été et c'est l'heure.
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0: Ouais, tous les matins de cet été, on va replonger comme ça dans nos plus beaux souvenirs autour d'un titre ou d'une année qui nous a marqué. Ce matin, Nicolas Bourboin voulait revenir justement à l'été 2000. Bonjour Nicolas.
2: Bonjour, et évidemment, l'été 2000 restera inédit 6 mois après le passage au 21e siècle pour lequel certains redoutaient le fameux bug de l'an 2000.
3: Il n'y a pas eu de problème de bug, sauf une petite panne du décompte de la Tour Eiffel.
2: Mais loin du blackout, cet été-là voit au contraire exploser les sites internet et pour la première fois, on peut même faire ses courses en ligne. C'est surtout la fin d'un suspense insoutenable et un but qui arrive comme une délivrance. La France remporte l'Euro de football face à l'Italie le 2 juillet. Dès le lendemain, les Français découvrent une toute nouvelle émission qui va les faire rêver. Qui veut gagner des millions ?
4: Est-ce que c'est votre dernier mot ?
2: Oui, c'est mon dernier mot, Jean-Pierre.
5: J'ai besoin de ton aide !
2: Dans un autre genre, les enfants sont désormais fans de Dora l'exploratrice et de son fameux...
5: Shipper, arrête de shipper !
2: Enfin, côté musique, en 2000, Britney Spears entame sa première tournée mondiale, Oops, I Did It Again, du nom de son single, qui sera aussi le titre de l'été. Un succès qu'elle devra partager avec Anastasia et son fameux I'm Out of Love.
0: Bah merci Nicolas, entre ces deux icônes pop des années 2000, j'avoue que mon cœur balance. Alors j'ai fait ça pile ou face et c'est Britney qui a gagné, la voilà sur Chérie FM.

0: FM 7h55 et vous pouvez envoyer à tout moment vos messages, hein, chéri FM 71012. D'ailleurs, je reçois des plaintes là en ce moment. On me dit, oui, vous avez parlé dans le collector 2000 de Britney et d'Anastasia. Ma copine est fan d'Anastasia et vous avez passé Britney. Pourquoi? C'est injuste, etc. Ah, les gens sont remontés, ça doit être la chaleur, je sais pas. Bon, allez, pas de jaloux ce matin. C'est promis, juré, Anastasia, Mouta Love, ça arrive juste après vos infos sur Chéri FM.
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9: Mais c'est l'heure de s'informer puisqu'il est 8h. Merci d'avoir choisi Chérie FM juste après vos infos. Anastasia et Matt Pokora.
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12: Bonjour à tous, à la une ce lundi, plus aucun département n'est en vigilance rouge aujourd'hui. Le Premier ministre Sébastien Lecornu réunit tout à l'heure le gouvernement pour faire le bilan de cet épisode et tirer un retour d'expérience. Selon Santé publique France, on recense depuis mercredi sur notre territoire 1000 décès supplémentaires par rapport au mois précédent. L'actu, c'est aussi cette enquête ouverte après la découverte d'un homme mort à son domicile à Noyon. Le corps a été retrouvé à l'étage d'une bâtisse de la rue du Général de Gaulle ce samedi en début de soirée. Ce noyonné de 60 ans vivait à l'étage dans les anciens combles, selon le voisinage. Une enquête en recherche des causes de la mort a été confiée à la brigade de gendarmerie de Noyon. Dans le reste de l'actualité, c'est un véritable fléau qui touche toute la France et principalement la région. Les vols de câbles de recharge automobile se multiplient sur tout le territoire et particulièrement dans le Nord. Depuis fin 2025, les stations de recharge sont de plus en plus victimes de dégradation. Les câbles sont sectionnés avec comme seul objectif pour les malfrats de récupérer le cuivre des câbles pour les revendre. Chaque renouvellement de câble coûte près de 10 000 euros aux opérateurs entre le câble et la main-d'œuvre. Amiens et Arras au départ d'Amsterdam dès le mois de décembre prochain. Un train reliera ces deux grandes villes de la région à la capitale des Pays-Bas en moins de 7 heures pour un tarif de 19 euros. Cette nouveauté est permise par la start-up néerlandaise GoVolta permettant de connecter autrement la France, la Belgique et les Pays-Bas. Les réservations sont déjà ouvertes. Et enfin, c'est de saison, un cahier de vacances est vendu toutes les 7 secondes en France pour le rendre plus ludique. Deux femmes ont eu l'idée de faire réviser nos enfants en pratiquant une activité physique. Elles se sont basées pour cela sur des travaux scientifiques. Écoutez Mégane Boissière-Marconnet, co-autrice du cahier Bouge et Apprends.
13: Ça repose sur plus de 20 ans de recherches scientifiques qui montrent que l'activité physique, ça stimule les fonctions cognitives. Alors, on savait que l'activité physique, c'était bénéfique à la santé. Et bien, on sait depuis quand même plus de 20 ans que c'est bénéfique aux apprentissages. Donc, nous, on fait ni plus ni moins que rendre la science accessible à tous en couplant l'activité physique et les matières scolaires. Alors, le mieux, c'est de le faire un petit peu tous les jours. Tout ce qu'il y a à l'intérieur du cahier peut se faire en 15 minutes jusqu'à 1 heure. L'Organisme mondial de la santé dit que pour être en bonne santé, un enfant doit faire 1 heure d'activité physique modérée et intense. Donc, nous, on s'inscrit là-dedans.
12: Et voilà, le cahier de vacances Bouge et Apprends du CP au CM2, c'est en précommande sur le site Ulule jusqu'à jeudi. Et pour les adultes, on vous recommande aussi le cahier de vacances Année 2000, dispo chez Hachette.
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12: Avec le soleil qui dominera le ciel ce lundi, de rares nuages par endroit et un léger vent de nord-ouest qui amènera une température très clémente. On relève de 15 à 16 degrés actuellement, 25 à 26 degrés cet après-midi dans le Hainaut ainsi qu'en Picardie. La playlist 2000 avec le réveil chéri de l'été, c'est tout de suite. Et l'info revient dans moins de 30 minutes.
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0: La playlist 2000 vous attend ce matin avec Michael Grace. Yeah.
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0: Oui, très content de vous accueillir en ce lundi 29 juin avec Chéri FM. Quel titre 2000 tient résonner dans toutes les têtes un 29 juin, là comme ça?

2004. Et je sais que je ne suis pas seul à avouer que ce titre un peu kitschouille vous a bien fait délirer aussi. Il y a aussi, bien sûr, des anniversaires de stars aujourd'hui, notamment des artistes qu'on connaît bien sur Chéri FM. Un an de plus pour le DJ Edward Maya, à qui l'on doit ce tube Stereo Love. Et enfin, dans la série anniversaire de célébrité, elle aussi a poussé son premier cri un 29 juin, c'est Nicole Scherzinger. Plus tard, elle est passée du cri au chant. Oui, parce qu'elle fait bien sûr de ce groupe de filles qu'on vous passe régulièrement sur Chéri FM, les Pussycat Dolls, rien que le nom, bah ça me rend tout chose, ça me rend fébrile. Bah tiens, justement, pour fêter l'anniversaire de Nicole, je vous passerai les Pussycat Dolls, promis, entre maintenant et 8h30. Quand exactement? Bah ce sera la surprise. Voilà, on est comme ça dans le réveil chéri de l'été. Pour le moment, c'est Ciara, Like a Boy sur Chéri FM.

0: Allez, bel été avec Chérie FM, 8h18.
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0: Ben oui, c'est l'heure avec Karina Capron. Bonjour Irina.
2: Bonjour Stéphane, bonjour à tous.
0: Et on va commencer avec les plages du Nord.
2: Direction la plage de Malo-les-Bains à Dunkerque. Il fait beau aujourd'hui, comptez 21 degrés, mais il va faire chaud. Le ressenti est de 28 avec le soleil. L'indice UV est de 7 et la température de la mer est à 18, donc c'est sans moins.
0: Bon, c'est trop frais.
2: Oh oui.
0: Oh bah d'accord. Allez, on poursuit sur la côte atlantique.
2: En Vendée, direction la plage de Sauveterre. Du soleil aussi toute la journée, 24 degrés. Ressenti 29 sur la Serviette. Attention, le vent peut souffler jusqu'à 45 km/h. Comptez 19 dans l'eau. L'indice UV est très fort, de 9, donc on n'oublie pas la crème solaire.
0: Et on va terminer en Méditerranée.
2: Direction les Bouches-du-Rhône à Saucé-les-Pins. Le temps est très ensoleillé. Il va faire très chaud. On relève dès ce matin 24 degrés. Cet après-midi, 31. Ressenti 38. Le Mistral va se renforcer et va souffler jusqu'à 60 km/h. Donc attention, la mer est un peu agitée. Les pieds dans l'eau, vous aurez 25 degrés. Là, j'aime beaucoup. On se met bien sous le parasol et on s'hydrate pour éviter les coups de chaud.
0: Très bien. Là, c'est trop tard pour le coup de chaud. Moi, j'ai le cerveau qui a cramé.
2: Moi aussi.
0: Ah bon, bah voilà. D'ailleurs, ça s'entend. Merci Irina, à tout à l'heure.
2: À tout à l'heure.
0: Allez, voilà Christophe Maé avant les Pussycat Dolls sur Chérie FM.

0: The Pussycat Dolls sur Chéri FM. Et bon anniversaire aujourd'hui à Nicolas, l'une des chanteuses. Bon lundi avec Chéri FM. Ça y est, on est passé en mode été, hein, ou officiellement avec Chéri FM. Il y a un tout nouveau rendez-vous là qui vous attendez aujourd'hui. C'est Chéri Summer Party, une playlist festive à l'heure de l'apéro. Super, à l'heure des débuts de soirée, 19h, 20h. Voilà, ce sera tous les soirs de votre été. Puis ce matin, on est gâtés aussi avec l'arrivée de Le Midi, Fatman Scoop, No Doubt également. Puis votre horoscope est à suivre sur Chéri FM.
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1: Allez, c'est Chéri FM pour vous réveiller dans la joie, la bonne humeur avec la playlist 2000, le midi, Fatman Scoop et Note Dup d'après vos infos, 8h30.
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2: Bonjour à tous, à la une, cet appel à une journée morte ce lundi à travers la France. De nombreux rassemblements devant les tribunaux sont prévus aujourd'hui pour protester contre le projet de loi sur la justice criminelle. Le texte porté par Gérald Darmanin doit être examiné demain à l'Assemblée. Si le dispositif du plaidé coupable criminel a été retiré, plusieurs mesures continuent de susciter une profonde inquiétude chez les avocats. L'actu, c'est aussi à l'international. Les États-Unis et l'Iran doivent se rencontrer demain au Qatar pour résoudre leurs différends concernant le détroit d'Ormuz. Les deux pays ont échangé des frappes ces derniers jours en s'accusant mutuellement de violer leur cessez-le-feu. Dans le reste de l'actualité, plus de 3700 impacts de foudre ont été recensés dans le Nord et le Pas-de-Calais dans la nuit de samedi à dimanche. 405 interventions ont été réalisées par les pompiers du Nord. C'est dans le sud du département que les dégâts ont été les plus nombreux dans le Cambrésis et l'Avesnois, notamment au Cateau-Cambrésis et à Landrecy. Dans le Cambrésis, 3000 foyers ont été privés d'électricité. Et côté rail, ce lundi, la circulation des TER sera perturbée sur les lignes Valenciennes, Aulnois-Hirson, Aulnois-Maubeuge, Jemont. Ce sera aussi jusque demain sur les lignes Saint-Quentin-Aulnois et Saint-Quentin-Cambrai. En raison des fortes chaleurs, son lancement initialement prévu ce week-end aura finalement lieu mercredi. La mise en vente du pass Jeune 2026 avec la ville de Cambrai, accessible aux Cambraisiens de 11 à 20 ans, il permet de bénéficier de nombreux avantages tout au long de l'année pour profiter d'activités culturelles et sportives. Un après-midi festif dès 14h, ça sera sur la place Robert Leroy avec de nombreuses animations dans une ambiance musicale. Le pass Jeune 2026 sera mis en vente au tarif de 10 euros. Et on termine avec ce spectacle qui vous en met plein les yeux tout cet été. Soissons en lumière est à découvrir jusqu'au 26 septembre. À la tombée de la nuit, laissez-vous émerveiller par la mise en lumière de 6 monuments emblématiques de Soissons. Un spectacle gratuit accessible à toute la famille. En ce mois de juin notamment, les spectacles ont lieu les vendredis et samedis et les illuminations architecturales les jeudis et dimanches.
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2: Et une très belle journée estivale avec un soleil dominateur et quelques rares nuages ici et là. Un léger vent apportera des températures plus clémentes, comptées de 16 à 17 degrés actuellement. 25 à 26 degrés pour cet après-midi à Solesmes, Beaurevoir et Babeuf. Et sur Chéri FM et nos en DAB+, c'est à Colleret. Voilà pour l'essentiel de l'actualité. Belle matinée avec le réveil chéri de l'été et l'info revient. Viens dans le Hainaut et en Picardie, ça sera à 9h.
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0: rendez bien, c'est Chérie FM, 8h36.
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0: J'espère que les nouvelles sont bonnes. Bélier, vous serez un véritable leader aujourd'hui. On suivra vos idées. Taureau, journée exceptionnellement constructive. Gémeaux, vous déploierez des trésors d'imagination pour satisfaire votre chérie. Cancer, vous avez trop donné ces derniers jours, alors ce lundi, levez le pied. Lion, journée saine, agréable, bien gérée et sans stress. Vierge, remue-ménage positif dans vos histoires de cœur. Balance, fini les disputes, place au dialogue. Scorpion, belle embellie côté cœur. Sagittaire, vous formerez de nouvelles amitiés. Capricorne, une belle occasion se présentera à vous, faudra l'attraper au vol.
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0: Verseau, le signe Chérie FM du jour, cette journée donnera le tempo de la semaine entière avec de beaux rebondissements au programme. Et enfin, les poissons, en couple, vous retrouverez l'enthousiasme des débuts. Ben voilà, profitez-en. Et chérifm.fr pour l'horoscope en intégralité, alors que voici nos dupes sur Chérie FM.

0: c'est Chérie FM. Passez une très très belle matinée estivale, hein, toujours aussi musicale avec vos tubes cultes des années 2000, bien sûr. Par exemple, Lago Bélizel, elle arrive. Et un nouveau rendez-vous aussi de l'été, ce sera juste après les tendances 2000 avec un zoom sur un objet ou un événement culte de cette décennie qu'on aime, hein, sur Chérie FM. À tout de suite.
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0: Oui, nouveau rendez-vous dans le réveil chérie de l'été, les tendances 2000. Retour ce matin sur les spots cultes et iconiques qui ont marqué ces années-là avec Nicolas Bourbouin. Bonjour Nicolas.
3: Bonjour à tous. Et ne m'en voulez pas, aujourd'hui, je vais vous remettre en tête des slogans publicitaires qui ont marqué nos années 2000.
4: Allô, le responsable des poissons rouges. Ah, tu tombes bien, ça s'appelle la SPA. Maurice a encore bouché tous les chocos suisses.
3: Vous avez forcément reconnu Maurice, le poisson rouge le plus célèbre de la planète, dont l'addiction au dessert chocolaté aura marqué notre année 2001.
4: Tu pousses le bouchon un peu trop loin, Maurice.
3: Allez, du chocolat, toujours, mais cette fois-ci en tablette, avec une réplique devenue quasiment une expression courante.
5: Et alors, la marmotte, elle met le chocolat dans le papier d'aluminium.
6: Ah oui, mais bien sûr.
3: On repart en l'an 2000, avec un célèbre goûter, donc deux doigts coupe fin, vous me suivez, et une punchline assez cinglante.
7: Puis-je te l'emprunter ?
8: Tu peux te brosser, Martine.
3: Et comme il faut toujours soigner sa sortie, je vous laisse sur les célèbres adieux d'un nouveau millionnaire, plutôt enthousiaste, à l'idée de démissionner sans passer par la casse compta.
9: Coucou ! Au revoir, président !
10: Qu'est-ce que c'est que ce truc ?
3: Allez, à demain.
9: Au revoir, président !
0: Au revoir, président, je le note. Stéphane, pense à jouer à l'euro million. Merci Nicolas. Et à demain pour une nouvelle tendance 2000. Allez, ce matin, voilà Akon avant de retrouver Angélique sur Chérie FM, 8h48.

0: Voilà, il y a des titres cultes comme ça qu'on adore, de la playlist 2000 sur Chérie FM à l'instant, Akon. Et ça me fait plaisir puisqu'il y a Angélique qui vient d'arriver dans le studio. Salut Angélique.
1: Salut Stéphane.
0: Et alors, je l'ai su, hein, on m'a dit, oui, on m'a rapporté, oui, que tu étais allé voir le concert de David Guetta au Stade de France.
1: Bien sûr, et j'ai vu Akon.
0: Ah, en plus, alors c'était bien.
1: Ouais, c'était vachement bien. Il n'y avait pas que Akon ce soir-là, il y avait aussi Jennifer Lopez. Donc autant te dire que c'était inoubliable.
0: Mais il y avait aussi les Black Eyed Peas, il me semble.
1: Le samedi soir, ouais. Ah, ouais. Ouais. Tous les artistes des années 2000, en fait, ils ont la cote.
0: Comment tu fais pour être toujours dans les bons
1: coups? Je suis dans les bons coups, moi.
0: C'est ça. Faut que tu me donnes tes trucs.
1: Alors, c'est vrai que toute l'équipe du Réveil Chéri est en vacances.
0: Oui.
1: Moi, je ne le suis pas. Et du coup, je me dis, on continue la battle Chéri FM. On continue de voter. Ils étaient hier à la Kermesse Festival à Lyon. Camaro et Time. Et c'est justement la battle de ce lundi, la première de la semaine. D'un côté, on a Camaro.
0: Mais comme c'est bien fait.
1: De l'autre, on a Scheim. Deux classiques 2000 comme on aime.
0: Moi, je vote pour Scheim, j'ai toujours été amoureux d'elle.
1: Et c'est génial. Et tu sais où on vote?
0: Bien sûr. Alors, il y a deux solutions.
1: Ouais.
0: Chérifm.fr,
1: ouais.
0: Ou votre appli Chéri sur le smartphone.
1: Exactement. Mais dis donc, l'interro surprise est réussie. Oh, ah,
0: j'ai eu un coup de chaud.
1: Ah oui, je vois ça.
0: J'ai l'impression que je passe le brevet des collèges.
1: Pourtant, l'alerte canicule est passée par chez nous.
0: D'ailleurs, on pense à tous les élèves qui le passent en ce moment.
1: Mais c'est là, ça commence dans 6 minutes.
0: C'est tout de suite.
1: L'histoire géo. Aïe.
0: Merci Angélique, vous allez passer une belle matinée en sa compagnie. Et puis moi, je vous retrouve dès demain matin à partir de 6h pour le Réveil Chéri de l'été sur Chéri FM.

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12: 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Il sera bientôt 9h.
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20: Merci d'avoir choisi Chéri FM ce matin avec la playlist de Mille. Nadia, Eminem et les Black Eyed Peas arrivent après les infos.
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22: Bonjour à tous, et dans l'actualité ce matin, les élèves de 3e planchent en ce moment sur le brevet d'histoire géo ce matin. Cet après-midi, ce sera place aux sciences et demain, dernier jour d'épreuve avec les maths. Plus Plus de 3700 impacts de foudre ont été recensés dans le Nord et le Pas-de-Calais dans la nuit de samedi à dimanche. 405 interventions ont été réalisées par les pompiers du Nord. C'est dans le sud du département que les dégâts ont été les plus nombreux, notamment dans le Cambrésis-Lavénois et dans l'Aisne aussi du côté de Saint-Quentin ou encore de Laon. Dans le Cambrésis, 3000 foyers ont été privés d'électricité. Dans l'Aisne aussi, des habitations sont toujours sans courant ce matin. Et côté rail, ce lundi, la circulation des TER est perturbée sur les lignes Valenciennes, Aulnois-Hirson, Aulnois-Maubeuge-Jeumont. Ce sera aussi jusque demain sur les lignes Saint-Quentin-Aulnois et Saint-Quentin-Cambrai. L'actualité, c'est aussi cette enquête ouverte après la découverte d'un homme mort à son domicile à Noyon. Le corps a été retrouvé à l'étage d'une bâtisse de la rue du Général de Gaulle ce samedi, en début de soirée. Ce noyonné de 60 ans vivait à l'étage, dans les anciens combles, selon le voisinage. Une enquête en recherche des causes de la mort ont été confiées à la brigade de gendarmerie de Noyon. Dans l'actualité aussi, Amiens et Arras au départ d'Amsterdam. Dès le mois de décembre prochain, un train reliera ces deux grandes villes de la région à la capitale des Pays-Bas en moins de 7 heures pour un tarif de 19 euros. Cette nouveauté est permise par la start-up néerlandaise GoVolta, permettant de connecter autrement la France, la Belgique et les Pays-Bas. Et les réservations sont déjà ouvertes. Et puis enfin, en raison des fortes chaleurs, son lancement initialement prévu ce week-end aura finalement lieu ce mercredi. La mise en vente du Pass Jeune 2026 avec la ville de Cambrai. Accessible aux Cambraisiens de 11 à 20 ans, il permet de bénéficier de nombreux avantages tout au long de l'année pour profiter d'activités culturelles et sportives pour seulement 10 euros. Mercredi donc, un après-midi festif dès 14h est organisé sur la place Robert Leroy avec de nombreuses animations dans une ambiance musicale.
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22: Et c'est une météo plus respirable aujourd'hui. Le soleil domine le ciel ce lundi avec de rares nuages par endroits. Un léger vent du nord-ouest amènera une température très clémente. Comptez 25 à 26 degrés pour cet après-midi du côté de Cagnières, Vaux-en-Vermandois et Grécourt. Et du côté aussi de Franois. Voilà pour l'essentiel de l'info. Tout de suite, le retour de la musique. Excellente journée.
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0: Merci de démarrer votre journée avec Chérie FM. Bon, ça y est, le thermomètre retrouve des couleurs à peu près normales. Plus aucun département n'est en vigilance rouge à la canicule, sauf le sud-est, un petit peu d'orange, c'est vrai, mais on commence à mieux respirer. On ralentit donc la vitesse des ventilos, on monte le volume de la radio, votre radio 2000. Chérie FM, une nouvelle playlist ce matin avec Eminem. Et il y aura aussi Jennifer Lopez et Kylie Minogue sur Chérie FM.
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10: Quand la nuit tombe sur Soissons, la ville s'éveille autrement. 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Chaque vendredi et samedi et jours fériés, ainsi que les jeudis et dimanches pendant les vacances scolaires, un parcours lumineux transforme six monuments emblématiques en scènes de projection.

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Chérie FM passe l'été avec vous. On est là à vos côtés parce que l'été aussi, toute l'année, on a besoin de réserves de sang. Eh bien, prenez votre rendez-vous sur le site don200.efs.santé.fr. En une heure, vous pourrez sauver 3 vies. On peut tous être des héros. Puis avec les vacances qui approchent, vous pouvez même prendre votre rendez-vous sur votre lieu de vacances. Une petite heure en moins à la plage, c'est rien du tout. Lady Gaga ? Pour relancer 30 minutes de musique non-stop. C'est la playlist 2000 aussi avec Léona Lewis et Bob Sinclair ce matin sur Chérie FM.

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1: 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Il sera bientôt 10h.
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0: 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Bob Sinclair, Léona Lewis et Lady Gaga sur Chérie FM. 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

0: matinée au frais avec Chéri FM. À 10h et au quart de 30 minutes de musique non-stop, on plonge dans la suite de notre playlist 2000 avec notamment Bob Sinclair sur Chéri FM.
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0: C'est Chéri FM et s'il y a comme un air de vacances, Alex et Tiffany ont plié bagages. Séverine Ferrer se la coule douce aussi en attendant de les retrouver à la rentrée. Sachez-le, ils sont disponibles en podcast partout sur chérifm.fr. Il y en a à l'appel, autant pour le Réveil Chéri que pour Chéri Génération 2000. En revanche, pas encore les vacances pour la Battle Chéri FM. On est là. Deux classiques 2000 s'affrontent ce matin. On a d'un côté Camaro, Femme Like You. Chaim, je sais. C'est sur l'application Chéri FM que vous allez voter dès maintenant pour le titre que l'on écoutera tout à l'heure à 10h30. Oui, vous avez le pouvoir, c'est vous qui choisissez. D'ici là, la playlist 2000, Mika, Coolio aussi sur Chéri FM.
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0: C'est Chérie FM, c'est la playlist 2000. C'est aussi Kat Deluna qui arrive ce matin.
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0: Et puis les 10h30, tout pile, tout rond. Tiens, on s'arrête pour la Battle Chérie FM. La première de la semaine qui opposait Camaro à Shy, mais à 56% ce matin. Vous avez choisi ce titre, extrait du troisième album de Shy, Je sais. Un titre, un hymne à la femme forte et indépendante qui parle d'assurance, de confiance, d'assumer ses désirs et de ne pas se soucier du regard des autres. Je sais, c'est Shy, c'est votre choix ce matin sur Chérie FM, la playlist.

Chérie FM passe l'été avec vous. On est là, même si c'est pas encore les vacances. Les troisièmes planches hein, sur l'histoire géo depuis 9h ce matin. Une épreuve de 2h qui continue. Les grands oraux du bac, ça continue aussi. Les résultats arriveront le 7 juillet pour le bac, le 9 juillet pour le brevet. Et d'ici là, bah, les parents font passer le temps, la pression et le stress. Avec la playlist de 2000 de Chérie FM, ça marche bien. Il y aura Toni Braxton ce matin sur Chérie FM. Il y aura aussi les All Sense et le trio Fadjo, Ashanti et Ja Rule. C'est votre playlist 2000 et c'est sur Chérie FM toute la journée.

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2: 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Il sera bientôt 11h.
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0: comme un petit passage à la plage avec la BO du film Pure Chance. C'était les Olsen à l'instant sur Chérie FM. Il est déjà 11h, très bonne matinée avec la playlist de Mille qui continue ce matin. Yves, Céline Dion et Toni Braxton sont sur Chérie FM.
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console, Chérie FM a activé le mode été sans ralentir le rythme de la playlist 2000. Nouveau rendez-vous d'ailleurs chaque soir. C'est Chérie Summer Party entre 19h et 20h. La playlist festive idéale pour vos apéros et débuts de soirée. Faites l'expérience. Ce soir, c'est sûr, vous ne vous en passerez plus de l'été. Non mais clairement. Eminem et Dido, c'est la prochaine playlist 2000 sur Chérie FM. Les années 2000 de Missy Elliott ou encore Matt Pokora sur Chérie FM ce matin.

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0: calé au rythme de la playlist 2000 sur Chérie FM. On est là sur chérifm.fr, l'application Chérie FM. Et vous retrouvez aussi tous les podcasts de Chérie FM. Également, nos années 2000, le podcast de Séverine Ferrer. Cette semaine, elle reçoit Camini. Ils reviennent ensemble sur le buzz de son titre Marly Gaumont. Rendez-vous sur chérifm.fr et toutes les plateformes pour réécouter ou écouter ce podcast. Sherifa Luna a participé à ce podcast aux côtés de Séverine Ferrer. Elle arrive dans la prochaine playlist 2000. Vous l'avez reconnu, l'indispensable, l'incontournable. Britney Spears sur Chérie FM plus Santana, c'est 30 minutes de musique non-stop.
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25: 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Et il sera bientôt midi.
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Et sur Chéri FM, le duo Mathieu, Edouard, Sherifa, Luna, comme avant. Allez, les piles midi, merci de nous rejoindre dans le Hainaut ainsi qu'en Picardie. La playlist 2000, c'est avec Britney Spears et le duo Zao et MC Solar. Bienvenue.

0: Easy Love à l'instant sur Chéri FM. C'était avec le titre de Lady.
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0: Et on va vous parler d'un des événements du week-end qui approche. C'est le concert de Lenny Kravitz pour célébrer cet événement. L'artiste passera dans la région avec ses plus grands succès et il reviendra donc au château de Tilleulois dans la Somme, bien évidemment ce dimanche 5 juillet. Il reste encore quelques places au niveau billetterie sur ginger.fr. Lenny Kravitz, c'est le dimanche 5 juillet et les places sont disponibles. À suivre Destiny's Child, Natalia Imbruglia ou encore les Black Eyed Peas.
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0: Et sur Chérie FM à l'instant, c'était The Fray avec How to Save Life. Midi et 41 minutes sur Chérie FM.
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0: Et l'un des événements du week-end qui approche, c'est bien évidemment le festival Food Truck et Musique. Il se déroule au port fluvial de Quentin-Pré à Cambrai à partir de vendredi et ce jusque dimanche avec une entrée gratuite, des concerts, food truck, bière artisanale, marché de créateurs qui seront au rendez-vous durant tout ce week-end. Donc n'hésitez pas, ça démarre vendredi. C'est gratuit donc à Cambrai au port fluvial de Quentin-Pré pour ce festival Food Truck et Musique. Allez, dans quelques instants, musique justement avec les Pussycat Dolls, Justin Bieber ou encore les L5.
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7: 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Il sera bientôt 13h.
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10: Allez sur Chérie FM, on vous emmène tout droit vers le top de 13h. Et on a pour vous la playlist 2000 avec Justin Bieber dans quelques instants. Ou encore tout en douceur les L5. Mais tout de suite, les Pussycat Dolls nous entraînent dans leur univers. I Hate This Sport sur Chérie FM.

et elles ont décidé de se reformer. Elles sont 5, comme leur nom, les L5 avec une étincelle. Et retour de la playlist 2000 sans plus tarder sur Chéri FM avec Gwen Stefani tout de suite, Enrique Iglesias ou encore Leslie, il est 13h.

0: Et sur Chérie FM, on adore ce titre de Leslie et j'attends.
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0: 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On vous attend au standard et on prépare Lady Gaga, Osier ou encore Mary J. Blige. C'est ce qui arrive juste après ça.
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Et à l'instant sur Chérie FM, c'était Family Affair, signé Marie J. Blige. Toute une affaire d'idées de sortie. Voici l'agenda qu'on vous offre avec quelques pistes pour le week-end qui arrive. Et c'est tout de suite près de chez vous et juste après la playlist 2000 avec Christophe Maé, David Guetta ou encore Alicia Keys. Et dans l'agenda de vos sorties pour cette semaine et ce week-end, l'association Les Bolides Perronnés organise sa 3e édition de course à caisses à savon. Un événement qui met en vedette des caisses à savon fabriquées par des participants qui rivaliseront pour le titre de champion. C'est donc ce dimanche et ça se passe à Péronne. C'est à partir de 9h, c'est gratuit et ouvert à tous. Dimanche toujours, cette fois-ci à Noyon, le 38e marché aux fruits rouges. C'est de 9h à 18h autour de la cathédrale avec différents spectacles, ateliers créatifs, visites et concerts. Pour en savoir plus, rendez-vous sur ville-noyon.fr. À Soissons, un concert à ne pas manquer, le concert Spring. Ce dimanche, c'est à 15h. Rendez-vous sur la base nautique. Le concert est ouvert à tous. Et enfin, autre concert avec la légende Lenny Kravitz. Il passera au château de Thilaulois à Roy dans la Somme. C'est ce dimanche et il reste quelques places dans les points de vente habituels.

0: Et on traverse l'Atlantique sur Chérie FM, Alicia Keys et Jay-Z, c'était Empire State of Mind.
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0: Allez, 13h42 sur Chérie FM. On vous rappelle la kermesse de Cambrai. Réservez dès à présent vos places. Elle se déroulera les 2, 3 et 4 octobre prochains. Ça va se passer au Palais des Grottes avec de nombreux artistes sur scène. RZA, PZK, Fatal Bazooka, Boney M. Legend ou encore Philippe Laville, Collectif Métissé chez Hermès Osband, entre autres. Et d'ailleurs, Hermès Osband, on écoutera ça dans quelques instants, juste avant le top de 14h, accompagné aussi de The Verve et Corneille. 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
4: 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Il sera bientôt 14h.
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7: Allez sur Chérie FM, retour de la playlist 2000. On vous accompagne tranquillement vers le top de 14h avec à venir dans quelques instants Corneille, The Verve. Et tout de suite, voici le groupe Hermès House Band. Ils seront en octobre prochain à la Kermesse de Cambrai au Palais des Grottes.

et la classe de Corneille à l'instant sur Chérie FM. Retour de la playlist sans plus tarder, la playlist 2000 pour vous accompagner. Il est 14h01, voici Pink et Jack et Carla.

0: Et on n'en a vraiment pas besoin pour le moment. Un parapluie Umbrella, c'était signé Rihanna.
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0: À moins pour se protéger du soleil, pourquoi pas. 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Et si vous êtes dans le Hainaut, vous composez le 03 27 80 77 00. On joue avec l'Aquamundo et on s'écoute le roi de la pop dans quelques instants, Michael Jackson, mais aussi les Spice Girls.
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0: sur Chérie FM à l'instant, le meilleur de Britney Spears, Lucky. Et on a de la chance aussi d'en savoir un peu plus sur le cinéma. Voici les sorties ciné avec Jérôme Melli, le cinéma près de chez vous. Et juste après la playlist 2000 avec Indila ou encore les Snow Patrol. Bel après-midi.
1: Bonjour à tous. Cette semaine, au Picardie, à Péronne. Toy Story 5. Bonnie, la petite sœur d'Andy, joue toujours avec autant de plaisir avec Jessie, Pile-Poil, Buzz, Monsieur Patate et compagnie. Mais elle grandit et se sent un peu à part depuis que ses camarades de classe jouent sur une tablette numérique. Ses parents, qui le remarquent, concèdent donc à lui offrir son premier jouet électronique du nom de Lilypad. Des mignons et des monstres. Dans les années 1920, à Hollywood, les mignons travaillent dans l'industrie cinématographique. Voulant faire leur propre film de monstres, ils décident de créer leur propre créature et de partir à leur recherche à travers le monde. Voilà pour les films à l'affiche cette semaine dans votre cinéma Picardie. Toute la programmation est à retrouver sur son site internet lepicardie.film. Je vous souhaite une très belle séance.

0: Et sur chaque FM à l'instant, c'était Dua Lipa. Et si on parlait de la météo, quoi ?
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0: Avec toujours une très belle journée estivale ce lundi, des températures pour cet après-midi de 25 à 26 degrés pour les maximales. Demain, un peu plus variable, de 12 à 13 degrés le matin et jusque 25 pour l'après-midi, avec parfois des nuages. Et la playlist 2000 continue dans le Hainaut et en Picardie, avec Go, Josh Project, Tal ou encore Jason avant 15h.

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18: 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Il sera bientôt 15h.
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0: Playlist 2000, ce genre de morceau, c'est sur Chéri FM uniquement. Ça sert à rien d'aller voir ailleurs, on est les seuls à vous offrir Timbaland, Sheriff Aluna ou encore le groupe NSYNC en plein cœur d'une demi-heure sans interruption. Il est 15h.
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0: midi avec Chérie FM. On entame ensemble la dernière ligne droite avant les grandes vacances d'été. Derniers examens cette semaine, hein, le grand oral du bac notamment. Notre terminale s'apprête à se présenter devant le jury de cette ultime étape. Alors vous allez jouer les examinateurs vous aussi, non pas pour noter mais pour voter pour votre titre des années 2000 préféré. Une nouvelle battle est ouverte sur l'appli Chérie FM. Il vous suffit de cliquer. Nouvelle affiche qui oppose la chanteuse Brandy et le titre Right Here. Brandy face au groupe révélé dans Popstar en Angleterre, Liberty Heights. Allez défendre votre morceau préféré sur l'appli, sur chérifm.fr aussi. Rendez-vous ici même avec Dante Thomas et Craig David. La playlist 2000 revient tout de suite sur Chérie FM.
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C'est Chérie FM que vous écoutez et c'est en pleine canicule qu'il est venu en Europe pour plusieurs concerts. Bruno Mars à Paris la semaine dernière, à Berlin ce week-end et d'ailleurs on a assisté à une scène pas commune. La police de Berlin qui rafraîchit les fans de Bruno à coups de canon à eau avant un concert tout aussi canon. Bruno

0: Ça, c'est le son de l'été, chérie FM, la playlist 2000 qui sent bon les vacances avec les premiers départs ce week-end en avant pour le ballet des juilletistes sur les routes. Vous allez attaquer les vacances, sauter dans cette piscine qui vous fait de l'œil, respirer l'air pur de la mer, des montagnes, de la lavande provençale. En tout cas, j'espère que vous avez pris une location avec Clean cette année, ça pourra être utile. Et pour les heures chaudes, après la sieste, pour se détendre, téléchargez l'appli chérie FM et retrouvez cet été tous les podcasts de vos émissions, notamment Chérie Génération 2000 avec Séverine Ferrer de retour à la rentrée. Et sur l'appli à chaque instant, les classiques de vos années 2000. La collection été sur Chérie FM avec Paul Kless qui arrive. Edouard Maya et aussi Jamelia, c'est reparti tous ensemble pour 30 minutes de musique sans interruption sur Chérie FM.
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14: 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Il sera bientôt 16h.
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0: Vous écoutez Chéri FM, vous écoutez la playlist 2000. Au travail, en voiture, à la salle de sport pour le Summer Body, qu'importe où vous êtes, tant qu'il y a Chéri FM avec vous. Jamelia, 50 Cent et Edouard Maya. Il est 16h.
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0: privé, hein, très select. 50 Cent pour un classique hip-hop 2000 in the club sur Chéri FM. Et alors, vous verrez que notre club à nous est très ouvert. Vous venez en basket, en casquette, en claquettes chaussettes. Vous serez tous les bienvenus pour une bonne soirée au parfum année 2000. Chaque soir, à l'heure de l'apéro, on se retrouve sur Chéri FM. Nouveau rendez-vous estival. Chéri Summer Party, 19h-20h. La playlist 2000 en mode fiesta pour attaquer la soirée. La première ce soir, ce sera à 19h. Soyez là pour entendre ce genre de son. Les Black Eyed Peas sur Chéri FM, ils arrivent. Colonel Riel et aussi Maria Carey, ils sont tous dans la playlist 2000 sur Chéri FM.
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0: Chérie FM, ça pumpe toute la journée au rythme de la playlist 2000. Vos années lycée, vous passiez peut-être le bac à l'époque, vous écoutiez Colonel Réel en sortant des épreuves. Tous les souvenirs, toutes les bonnes sensations de nos années 2000 à revivre sur Chérie FM, Colonel Réel, le voici, avant Madonna et Kelly Clarkson.
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0: Chérie FM, son nouvel album va sortir ce vendredi. Madonna, Confessions Partout, très attendu nouveau projet de la Madonna, entouré du même producteur qu'en 2005 pour Confessions on the Dance Floor. Ce sera comme une suite, sorte de deuxième acte, avec de belles surprises annoncées, notamment son duo avec Stromae. Et puis dans quelques jours, elle partagera la scène avec Shakira pour le show de mi-temps de la finale du Mondial de foot depuis New York le 19 juillet à 21h. Et peut-être l'équipe de France championne du monde cette année. On y croit. Allez les Bleus. Et Alejandro aussi sur Chérie FM. Lady Gaga va arriver. Liane Rimes, Evanescence. Et ce sera Didier Bonicel avec vous dès 17h sur Chérie FM.
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22: 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Il sera bientôt 17h.
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0: Chérie FM avec vous et Didier Bonicel qui nous rejoint ce soir. Bonsoir Didier.
1: Mais bonsoir Marion et Candice, bonsoir tout le monde.
2: Bonsoir à vous deux.
0: Vous avez la forme?
1: Ah, on a la forme et puis il va falloir être en forme tout à l'heure à 19h, dis donc.
0: 19h, Chérie Summer Party, le nouveau rendez-vous de l'été. On va s'éclater avec tous les sons années 2000, mais version apéro, fiesta, même le lundi quoi.
1: Exactement, en version on va vous rafraîchir pendant une heure,
0: Allez,
1: va faire du bien.
0: Ça va faire du bien, ça marche. Bonne soirée à tous.
1: Et bienvenue dans cette fin d'après-midi sur Chérie FM avec Will Smith et Evanescence dans la playlist 2000, juste après la Minute Info, il est 17h.
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1: Et la Minute Info sous les vagues et avec un peu moins de chaleur, c'est avec Candice Rioué. Salut Candice.
2: Bonsoir Didier, bonsoir à tous.
1: On démarre avec la météo, moins de chaleur puisque l'épisode caticulaire continue quand même tout de même dans le sud-est demain.
2: Oui, les Alpes de Haute-Provence, les Alpes-Maritimes, le Var ainsi que les deux départements de Corse resteront en vigilance orange canicule avec déjà demain matin 32 degrés à Montpellier, 31 à Ajaccio et 30 à Nice. Ailleurs, on prévoit 27 degrés à Lyon, 26 à Strasbourg, 24 degrés à Paris, 23 à La Rochelle et 18 degrés à Brest. Et puis côté ciel, de belles éclaircies pour presque tout le monde demain. Des orages pourraient apparaître dans l'après-midi dans le sud-est.
1: Et que faut-il retenir de ce lundi, Candice?
2: Le Vaucluse est aujourd'hui en alerte rouge au feu de forêt. 7 autres départements sont en alerte orange. Demain, la vigilance orange concernera 6 départements des Pyrénées-Orientales aux Bouches-du-Rhône. Dans le reste de l'actualité, près de 20 000 foyers restent privés d'électricité dans le Nord et l'Aisne. Conséquence des orages qui se sont abattus samedi dans la nuit. En Allemagne, une fusillade dans un centre d'aide pour jeunes a fait 5 morts et plusieurs blessés dans le nord du pays. Deux personnes, dont le tireur, ont été arrêtées.
1: Et pour terminer, Candice, la fête du cinéma a fait le plein. Ça a démarré très très fort hier.
2: Oui, Didier, plus de 1,3 million de billets ont été vendus pour le premier jour, soit une hausse de 45% par rapport à l'année dernière. C'est le deuxième meilleur démarrage en 10 ans pour cette opération où la place de cinéma est à 5 euros. Alors parmi les plus gros succès, Toy Story 5 ou encore la première partie du biopic de De Gaulle.
1: Alors j'avoue que je suis allé au cinéma,
2: oui,
1: mais je pense qu'il y a eu un petit effet canicule quand même.
2: Ah bah oui,
1: parce qu'il y avait plein de gens qui roupillaient dans la salle, qui ne regardaient même pas le film. C'était 5 euros pour passer 3 heures au frais. Quoi.
2: Va falloir retourner les voir.
1: Exactement. Candice, à tout à l'heure, 18h.
2: À tout à l'heure, Didier.
1: Pour d'autres infos et d'ici là, soyez les bienvenus. On termine cette journée de lundi ensemble sur Chérie FM jusqu'à 20h avec la playlist 2000. Will Smith arrive juste après Evanescence. Wow.

0: Belle fin d'après-midi, vous écoutez Chérie FM.
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0: Allez, je déclare ouvert l'été 2025. On s'était rendu compte qu'il faisait un peu chaud quand même ces jours-ci. Ça va beaucoup mieux, les températures sont nettement plus supportables aujourd'hui. Une pensée pour les collégiens. Demain, on termine le brevet des collèges, maths et langue vivante. Et ensuite, samedi prochain, vacances d'été pour tout le monde. Et d'ici là, nouveau rendez-vous sur Chérie FM pour vous accompagner tout l'été, tous les soirs, entre 19h et 20h. Ce sera Chérie Summer Party. D'ici là, de nouveaux rendez-vous avec deux collecteurs désormais, 17h30, 18h30. Et toujours la playlist 2000 pour vous détendre et chanter avec nous sur Chérie FM. Britney arrive dans quelques minutes. Il y aura aussi Maître Gims et Kin à suivre juste après la météo. Belle fin d'après-midi avec Chérie FM.
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15: Et demain mardi, seuls les Hautes-Alpes, le Var, les Alpes-Maritimes et la Corse seront encore en vigilance orange à la canicule. Demain, la journée sera globalement bien ensoleillée, mais des orages pourront éclater sur l'Alsace-Lorraine, les Alpes et la Corse. Quelques passages nuageux sur la moitié nord du pays et la façade atlantique. Il fera demain de 20 à 31 degrés sur la moitié nord et de 26 à 34 degrés sur la moitié sud à 17h30. C'est le premier collector de ce lundi que je vous fais découvrir, qui arrive juste après Kin. Et tout de suite, voici Britney Spears dans la playlist 2000 de Chéri FM.
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0: Sur Chéri FM, on passe tout l'été avec vous en direct avec la playlist 2000 à suivre. Pink, Eminem et Lenny Marlin dans la prochaine demi-heure. Il est déjà 17h30.
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0: Et double dose de plaisir tout au long de l'été. Le collector de Chéri FM, ce sera désormais tous les jours à 17h30 et 18h30. Alors pour le premier collector d'aujourd'hui, j'ai choisi un titre sorti en 2000 sur le tout premier album du français Benjamin Diamond, la voix du tube Music Sounds Better With You de Stardust. Son premier album s'est classé numéro 1 aux États-Unis et dans le top 10 en France. C'était il y a donc 25 ans et c'est toujours aussi bon. Voici In Your Arms, Benjamin Diamond, et c'est le premier collector de ce lundi dans le 17-20 sur Chéri FM. Regarde.

0: belle fin de journée avec Chéri FM et tous les tubes des années 2000 qui sont ici tout l'été avec vous dans la playlist 2000. Fin de journée, allez, globalement ensoleillé. Ouh, mais ça craque, il y a des orages en ce moment sur le sud-est, les Savoies, les Alpes, la Provence. Météo complète tout à l'heure à 18h avec Candice Riouet qui reviendra d'ailleurs sur l'énorme carton du biopic Michael. Elle vous raconte tout ça, Candice, dans une vingtaine de minutes d'ici là. Sur la playlist 2000, vous allez vous régaler avec Eminem qui arrive juste après Lenny Marlin, et vous allez chanter avec Nadia juste avant 18h sur Chéri FM.
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0: Belle fin d'après-midi, vous écoutez Chérie FM. Et bel été avec David Guetta et Aventura qui arrivent dans la playlist 2000 juste après la minute info de Candice Riway, il est 18h.
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0: Et la minute info de ce lundi, c'est avec Candice Riway, effectivement. Bonsoir Candice.
2: Bonsoir Didier, bonsoir à tous.
0: La météo et nous aurons un temps globalement agréable demain mardi.
2: Oui, avec de belles éclaircies presque partout dans la matinée. Dans l'après-midi, on attend des orages, notamment dans le sud-est. À noter que les Alpes de Haute-Provence, les Alpes-Maritimes, le Var ainsi que les deux départements de Corse resteront en vigilance orange canicule. Prévoyez demain matin 32 degrés à Nîmes, 31 à Bastia ou encore 30 degrés à Marseille. Ailleurs, on respire un peu plus avec 28 degrés à Valence, 26 à Bourges, 24 à Paris, 21 à Pau et 18 degrés à Quimper.
0: Et que faut-il retenir de ce lundi, Candice ?
2: Prudence dans le Vaucluse, le département est aujourd'hui en alerte rouge au feu de forêt. 7 autres départements du pourtour méditerranéen sont en alerte orange. Demain, cette vigilance orange concernera 6 départements du sud-est. Dans le reste de l'actualité, le littoral aquitain concerné par un risque maximal aux baïnes, demain et mercredi, ses courants particulièrement forts pourraient facilement entraîner les nageurs vers le large. En Allemagne, le bilan s'alourdit après la fusillade qui s'est déroulée aujourd'hui dans le nord du pays. 6 personnes sont mortes. La piste d'une tragédie familiale est privilégiée par les autorités.
0: Et on termine, Candice, avec le carton de Michael qui devient le biopic le plus rentable de l'histoire.
2: Et oui, Didier, depuis sa sortie, ce long métrage a généré 977 millions de dollars de recettes à travers le monde. Il détrône ainsi le biopic Oppenheimer sorti en 2023. Alors, si vous n'avez pas encore vu ce film, il est encore en salle. Ça tombe plutôt bien. Jusqu'à mercredi, la séance est à 5 € à l'occasion de la fête du cinéma.
0: Ouais, et c'est incroyable parce que le film a coûté quelque chose comme 155 millions, un truc comme ça.
2: Oui, quelque chose comme ça.
0: Imagine, $1 investi, on a rapporté 6.
2: C'est pas mal, hein ?
0: Ouais, on va se lancer dans le ciné, Candice, on va faire fortune.
2: Exactement, on va faire un long métrage Chérie FM.
0: T'as raison, biopic sur Candice Riway, ça va attirer du monde. Candice, à demain 17h.
2: À demain, Didier.
0: Et nous, on est reparti pour bien terminer cette journée. Dans une heure, c'est le coup d'envoi de Chérie Summer Party. Et puis d'ici là, David Guetta. Et tout de suite, voici Aventura sur Chérie FM. 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

0: fin d'après-midi avec Christophe Maé, dernier extrait de son album Fête foraine. Christophe, que nous suivons depuis le début de sa carrière, vous vous souvenez du Roi Soleil dans les années 2000. Il sera en tournée des festivals, ça va commencer très très fort et ça commence très vite d'ailleurs. Vendredi, Christophe Maé sera en concert à Salon de Provence, il sera le 17 juillet aux Arènes de Nîmes, le 18 à Carcassonne, et on vous a mis toutes les dates évidemment sur chérifm.fr. Il est 18h12, soyez les bienvenus, on termine bien cette journée de lundi ensemble. Coup d'envoi de Chéri FM était dans, allez, trois quarts d'heure maintenant, Chéri FM Summer Party. Et puis d'ici là, dans la playlist 2000, c'est Nelly Furtado qui arrive dans quelques minutes. Il y aura aussi les Spice Girls et Ina, juste avant le deuxième collector de ce lundi sur Chéri FM.
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17: Et demain mardi, les Hautes-Alpes, le Var, les Alpes-Maritimes et la Corse seront encore en vigilance orange à la canicule. La journée de demain sera globalement bien ensoleillée, mais des orages pourront éclater sur l'Alsace-Lorraine, les Alpes et la Corse. Notez quelques passages nuageux sur la moitié nord du pays et la façade atlantique. Il fera demain de 20 à 31 degrés sur la moitié nord et de 26 à 34 degrés sur la moitié sud. Passez une très belle fin de journée avec le deuxième collector de ce lundi qui arrive à 18h30. Ce sera juste après les Spice Girls. Et tout de suite, voici Nelly Furtado sur Chéri FM.

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0: playlist 2000, c'est toute la journée sur Chéri FM. Vous avez entendu quelques noms des artistes qui constituaient le collectif One Shot, qui avait été constitué uniquement pour enregistrer la bande originale du film Taxi 2. C'était en 2002. Il y avait notamment des anciens Dayam, Jalan et Naughty. À 18h30 sur Chéri FM, à suivre Maroon 5, Econ et Yves Larocque, qui arrivent juste avant 19h.
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0: 18h31 et c'est déjà l'heure du deuxième collector de ce lundi. On a hâte de partir en vacances. Je suis d'accord avec vous. Collector que je suis allé chercher sur le troisième album de la Canadienne Feist, sorti au printemps 2007. Ce titre est considéré comme l'un des 100 meilleurs de cette année-là. Et le clip a même été récompensé par une victoire de la musique à l'époque. Je suis sûr que ça va vous rappeler de très bons souvenirs. C'est une très jolie balade qui s'appelle le One 2, 3, 4, voici Feist et c'est le collector sur Chéri FM.

Chérie FM, c'est la radio qui vous passe toute la journée vos titres préférés et vos artistes préférés des années 2000. Et on va pas s'arrêter là, puisque dans un peu plus d'un quart d'heure maintenant, ce sera la première de Chérie Summer Party, tous les jours à l'heure de l'apéro sur Chérie FM, 19h-20h. On va s'ambiancer avec les tubes des années 2000 que vous adorez. D'ici là, il y aura Yves Larone. Souvenez-vous. DJ suisse qui avait cartonné dans toute l'Europe au début des années 2000 avec Rise Up. Alicia Keys sera là et vous allez chanter avec Yannick sur Chérie FM juste avant 19h.

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4: 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Il sera bientôt 19h.
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0: et surtout gardez le rythme tout l'été sur Chéri FM. Car c'est la première de Chéri Summer Party ce soir jusqu'à 20h avec Ciara et Jennifer Page. Et tout de suite, voici Shakira, il est 19h.
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1: 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Diams dans Chérie Summer Party. Il est 19h15 à l'heure de l'apéro tous les soirs de l'été pendant une heure. Chérie FM ambiance vos soirées estivales avec Chérie Summer Party. Dans la prochaine demi-heure, il y aura Lady Gaga et Beyoncé.

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13: Et demain mardi, seuls les Hautes-Alpes, le Var, les Alpes-Maritimes et la Corse seront encore en vigilance orange à la canicule. La journée de demain sera globalement bien ensoleillée, mais des orages pourront éclater sur l'Alsace-Lorraine, les Alpes et la Corse. Notez quelques passages nuageux sur la moitié nord du pays et la façade atlantique. Il fera de 20 à 31 degrés demain sur la moitié nord et de 26 à 34 degrés sur la moitié sud. Et jusqu'à 20h, c'est Chérie Summer Party pour ambiancer votre été avec la playlist 2000. Ça continue maintenant avec les Sugar Babes et tout de suite, voici les Black Eyed Peas.
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0: mais que l'ambiance est torride sur Chéri FM. Surtout quand Britney fait la tarte.
1: Ah bah je croyais que c'était quand j'arrivais. Non. Bonsoir Didier, bonsoir tout le monde. Sympa, je m'attends à un compliment puis rien que dalle.
0: Oh mais non, ma Caroline, Caroline Alexis qui arrive à partir de 20h. T'as passé un mauvais week-end toi, hein. Je sais pas, il y a un truc.
1: Tu vois,
0: hein,
1: le manque de sommeil depuis 3 semaines, t'as vu, je fume. Voilà.
0: Ah oui, ça nous a fracassé ça, j'avoue.
1: Que moi-même.
0: D'autant que j'ai une très mauvaise nouvelle. Le traditionnel championnat du monde de lancer de tong qui devait avoir lieu à Lacanau cet été n'aura pas lieu à Lacanau. Il a été annulé, ouais, c'est dommage. C'est pas à cause de la canicule.
1: Je me suis entraînée toute l'année.
0: Mais oui, je veux dire, on a pris des tongs dans la figure parce qu'elle est en plus, elle est très maladroite, Caroline. Non, par contre, la bonne nouvelle, amis bitérois et bitéroises, ce sera le 14 août à Béziers, aux allées Paul Riquet.
1: Je me suis entraînée.
0: Eh ben, tu iras parce lancer des tongs avec les bitérois.
1: Ah oui, d'accord. Voilà. Oui,
0: allées Paul Riquet, ce sera le 14 août. Le record du monde de lancer de tongs étant de 39 mètres.
1: Oh, j'y arrive pas. C'est sûr.
0: À quoi?
1: À faire plus de 39 mètres.
0: Oh bah oui, ça. À la neige, hein.
1: C'est génial, on aura le résultat lundi.
0: On aura, non, c'est le 14 août, c'est pas lundi, pardon. Le 14 août, Caros.
1: Je note. Le 15 août, tu m'en parles.
0: Moi, je vous conseille de rester sur Chéri FM ce soir, parce qu'à mon avis, ça va être du grand Caroline Alexis jusqu'à minuit. Frenchie, évidemment, à partir de 20h.
1: Exactement.
0: Voilà. Je pense que c'est plus prudent d'envoyer la suite avec Kevin Little. Il y aura aussi le groupe Eternal, c'est Chéri Summer Party qui continue jusqu'à 20h avec aussi Bob Sinclair. Belle soirée, Caro.
1: Merci, toi aussi.
0: Et belle soirée à vous.

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0: Merci d'écouter Chérie FM. Bonsoir, c'est Caroline Alexis et tous les soirs 20h-22h, vive les années 2000, 100% Frenchie. Pour commencer, voici Vita, Claudio Capéo et Pauline, il est 20h.
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0: Chérie FM, Ritza sera à l'affiche de plusieurs festivals cet été. Le prochain, c'est ce week-end au Musical Été de Saint-Dizier. Il est 20h15, très bon début de soirée. Ouf, les nuits sont enfin plus fraîches, on respire. Et sur Chérie FM, jusqu'à 22h, ma playlist 2000 et 100% Frenchie dans un instant. Pierre Demar, Alliance Ethnique et Robbie Williams. Ah bah oui, on est comme ça dans Chérie Frenchie. Quand on chante en français, comme Robbie Williams, on est dans Chérie Frenchie sur Chérie FM.
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2: 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Et c'est le moment d'aller au cinéma. La fête du cinéma a lieu jusqu'à mercredi inclus. Dans tous les cinémas, tous les films, toutes les séances sont à 5 euros le pied total. Sur Chérie FM, 20h, 22h, vive les années 2000, 100% Frenchie. Voici Jérémy Frérot, Calogero et Mehdi Custos. Excellente soirée avec Chérie FM.
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0: FM, la radio de vos années 2000. Et tous les soirs de 20h à 22h, ma playlist 2000 et 100% Frenchie. Tout de suite, Pierre-Paul, Jacques et Madoma, c'est Tragédie, chérie FM, il est 21h.
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0: de septembre. 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Il est 21h15, Chéri Frenchy continue avec Vanessa Paradis, Gims et Tom Fragé sur Chéri FM.
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Chérie FM, c'est l'été. Et le réveil chéri de l'été, c'est tous les matins, 6h, 9h, avec Stéphane Casa. La playlist 2000 estivale, les infos, feel good, la météo des plages. Et les collecteurs de l'été, rendez-vous demain, 6h, 9h, sur Chérie FM. Et chaque soir, de 20h à 22h, place aux années 2000, 100% Frenchie. A tout de suite avec Kenji, les Poetic Lovers et Agnès. Bonne soirée avec Chérie FM.

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0: Merci d'écouter Chéri FM. Très bon début de semaine et très bon été au son de ma playlist 2000 non-stop pendant plus de 30 minutes. C'est pour débuter. Voici Eminem, Rihanna, Nelly Furtado et James Morrison, Chéri FM. Il est 22h.
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Vous écoutez Chérie FM, le prochain match de l'équipe de France, c'est demain soir. Et le 19 juillet, le jour de la finale de la Coupe du Monde, c'est Coldplay qui assurera le show de la mi-temps. Coldplay est dans ma playlist 2000 ce soir sur Chérie FM.

0: FM, c'est la radio de vos années 2000. Et tout l'été, vous pouvez compter sur Chérie FM pour ambiancer vos apéros et vos débuts de soirée. Tous les jours et tout l'été, du lundi au dimanche de 19h à 20h, on monte le son, c'est Chérie Summer Party. À écouter sans modération, tous les soirs sur Chérie FM. Il est 22h42 et il fait 23 degrés à côté du studio de Chérie FM, je viens de vérifier. Là ça va, c'est bien, j'espère que pour vous aussi tout va bien. Avant 23h, voici Chaim, Travis et Akon sur Chérie FM.
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0: Merci d'écouter Chérie FM. Tout l'été, ma playlist 2000 est non-stop pendant plus de 30 minutes avec Anastasia, Justin Timberlake et tout de suite Sophie Les Backstore. Il est 23h.
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Chérie FM, la radio de vos années 2000. Et avant d'écouter Christophe Maé et aussi Bob Sinclair, voici One Republic en pleine tournée mondiale. One Republic fera une halte à Lyon pour un concert magique le 7 juillet, c'est la semaine prochaine. Et One Republic avec Timbaland, c'est tout de suite sur Chérie FM.

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Chérie FM. Qu'est-ce que c'est agréable, Evanescence, pour un peu on s'endormirait. Bon, bah non, vous restez avec moi. Très bonne fin de soirée en tous les cas, et j'espère une très bonne nuit hein, dans quelques minutes. Réparatrice, on en a tellement besoin. J'ai d'ailleurs une petite astuce pour vous rafraîchir si vraiment vous n'y arrivez pas. Vous mouillez ou vous essorez une petite serviette, puis vous la mettez comme ça dans votre cou ou sur le haut du crâne, et vous dormez avec, vous allez voir, vous allez vous endormir.

0: Chérie FM. Demain, dès 6h, vous retrouverez Stéphane Casa pour le réveil chéri de l'été. Ne manquez surtout pas ça. Passez une excellente nuit avec la playlist 2000 qui commence avec Britney Spears et Craig David. Je vous embrasse. À demain. Il est minuit.
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